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0: 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Bonsoir, vous écoutez Progcore Live qui vous parvient de Montréal, Canada, et nous sommes sur Progcore Radio. Vous pouvez nous rejoindre à progcoreradio.com. Cette émission sera diffusée en français et en anglais, et nous voulons remercier Yartsi Tuominen pour la chanson thème de notre émission. Elle s'intitule Introducing. Elle est écrite et elle est jouée par notre bon ami Yartsi lui-même. Aujourd'hui, vendredi le 25 juin 2021, nous vous souhaitons la bienvenue à la diffusion de Progcore Live sur Progcore Radio avec vos animateurs Denis Champagne et Pierre Lemoine. Ce soir, un spécial de la Saint-Jean-Baptiste, la fête nationale des Québécois. Nous vous présentons des artistes canadiens-français d'hier et d'aujourd'hui. Et ceci inclut le groupe Le Bazar à Max, avec leur album « En quête de liberté » qui est sorti le 28 novembre 2020. Et cet événement représente leur toute première fois à la radio montréalaise. Nous allons jouer cet album dans son intégralité ici ce soir. Alors venez nous rejoindre dans le chat room. Nous espérons que vous allez passer des moments très agréables en notre compagnie. Bonne soirée à tous. 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
1: Thanks, Pierre. Merci beaucoup, Pierre. J'aimerais tous vous souhaiter une bonne Saint-Jean. Passons, on a une grosse émission ce soir, même si on est le 25, mais je voudrais vous souhaiter quand même une bonne Saint-Jean. I'd like to say bonne Saint-Jean to all our listeners today, even if we are the 25th of June. Donc, je commence avec un artiste qui se nomme Stéphane Daou. Maintenant, en français, en anglais ou instrumental, Réinvention est comme une boîte de photos offrant plusieurs paysages et textures. Les relations de l'argent, la distanciation et la réinvention et la vulnérabilité sont les thèmes qui représentent l'album EP Réinvention de Stéphane Daou. Maintenant, Stéphane Daou signe tous les arrangements et se permet d'explorer quelques classiques d'artistes comme Cyndi Lauper et Bill Withers. Il y a aussi « Faut que je me pousse » est une réinvention d'un classique du groupe Offenbach qui est aussi sur l'album. Il y a 16 pièces, excusez-moi, du projet qui ont été enregistrées depuis juin 2020 et ce, pendant la pause involontaire, naturellement, de la pandémie. Maintenant, les 20 pièces ont été produites et mixées au studio de l'artiste qui joue tous les instruments sur chaque chanson. Maintenant, vous pouvez vous le procurer sur distrokid.com. Aussi, vous pouvez le trouver sur Facebook, music.youtube.com. Donc, c'est Stéphane Daou, le EP Réinvention, qui est sorti le 19 avril de 2021. Dans une minute à peu près, on va écouter la chanson Monsieur Patate. 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On va écouter une pièce de cet album, Stéphane Daou, the EP de EP Réinvention. And the track is, la pièce est, Monsieur Patate. Monsieur Patate, puis on revient avec Pierre tout de suite après. We will be back with Pierre right after. Enjoy. Bonne écoute.
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0: C'était la pièce Monsieur Patate de Stéphane Daou, tirée de son EP Réinvention. Now that was the track Monsieur Patate by Stéphane Daou from his EP Reinvention. Maintenant, nous avons pour vous deux très bonnes pièces du groupe Morse Code. C'est tiré de l'album La Marche des Hommes. Et ça, c'était dans le cadre du 40e anniversaire de l'album La Marche des Hommes. Et nous avons pour vous deux pièces avec des commentaires de Christian Simard. Si vous voulez, vous pouvez visionner et écouter cette entrevue dans son intégralité sur notre chaîne Procore Live sur YouTube. Now we have for you two great tracks by the band Morse Code from the album La Marche des Hommes, and we also have comments by Christian Simard, who is the singer, composer, keyboardist, and founding member of the band. Now you can see and listen to the whole interview on our Procore Live YouTube channel. Je voulais aussi dire que Christian Simard est aussi le chanteur, compositeur, claviériste et membre fondateur du groupe Morse Code. Comme j'ai dit en anglais, vous pouvez aller voir ça sur YouTube, vous allez le voir au complet, c'est une bonne entrevue quand même. So now we're going to listen to two tracks with comments. On va écouter deux pièces avec des commentaires de Christian Simard. The first one, la première, La Marche des Hommes. And the second one, la seconde, Qu'est-ce que t'as compris? Bonne écoute, bonne Saint-Jean, puis on vous revient tout de suite après.
1: La Marche des Hommes, pour moi, c'était plus une pièce de théâtre qu'un show musical. Il y avait beaucoup de développement musical, c'est sûr. Je voyais ça comme une pièce de théâtre.
2: OK, mon Christian, on en parle depuis tout à l'heure et c'est peut-être le temps de jouer la chanson-titre de l'album. Alors, on va jouer la chanson-titre de l'album, La Marche des Hommes. Et on revient après.

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1: Avez-vous compris?
2: On se préparait à la marche des hommes. Là. On s'en venait tranquillement. Moi-même, mentalement, je commençais à découvrir là, la progression là, à travers la musique, là, comment ça se passait. Puis sur quoi, c'était en 71. Pas encore connu, là, ça commençait. Genesis, puis Yes, puis tout ça, là, c'était en Angleterre, mais ça s'en venait, ça commençait. C'est presque en même temps que ça s'est produit.
3: Ouais.
2: C'est presque en même temps.
4: Ouais, c'était comme une vague.
3: Ouais. Ouais.
2: C'est comme une vague, ouais, comme tu dis. Puis...
4: Parce que il y a beaucoup de ces groupes-là, Christian, mis à part vous autres, là, que c'est tous ces groupes-là, il y en a beaucoup qui ont parti à Montréal. Là. C'était comme un genre de.
2: Genesis, ça appartient à Québec.
4: Oui, exact.
2: Little Giant, ça appartient à Québec. Yes aussi, Yes, ça appartient à Montréal.
3: Supertramp, ça appartient ici.
2: Pour ça qu'on disait qu'on était la porte de l'Amérique.
4: Oui, exactement, c'est ça que je voulais dire.
3: Ben écoute, Christian, nous autres, on a fait un show l'année passée sur le prog, là, la naissance du prog au Québec, puis vous êtes Morse Code là-dedans, là. Puis c'est exactement de ça qu'on parle. On parle de vous autres et de tous les groupes dans ces années-là. Là. Puis c'est exactement ça, qu'on était à la porte de l'Amérique des années 70, absolument. Quand personne d'autre là, leur donnait une chance, nous autres, on les a mis sur la map.
2: Oui. Oh, effectivement.
4: Ils ne marchaient même pas dans leur propre pays, il y en a là-dedans.
2: Ouais.
4: Tu sais, comme Styx, c'est parti ici à Montréal, pas à Chicago.
3: Puis le plus drôle de ça, c'est que je suis convaincu que la plupart dans ces années-là, venant d'Amérique du Nord parce qu'ils voulaient aller aux États.
2: Oui, exactement.
3: Puis ensuite, ils finissent par devenir des noms au Québec au lieu d'aux États. Puis ensuite, ils deviennent des noms aux États. C'est ça qui est ironique dans tout ça.
2: C'est exactement le processus qui s'est passé avec plusieurs groupes, comme Yes, puis Genesis. Oui,
3: ouais. Les autres sont là-bas, puis ils veulent suivre les Beatles, puis les Rolling Stones, puis OK, on embarque des avions, puis on s'en va aux États. Puis, il faut qu'il aille au nord parce que les États n'en veulent pas.
2: Exactement.
3: C'est drôle pareil.
2: Puis là, quand ils croient que ça vend puis ça marche, bien là, ils embarquent après.
4: C'est ça.
2: Il y a eu beaucoup de contradictions au niveau des marchés à cette époque-là. C'est parce que, comme tu disais tantôt, les compagnies, ils cherchaient, eux autres, c'est normal, les compagnies de disques, ils veulent, eux autres, ils font de la fric. Hein.
3: Ben oui.
2: Ils suivent la température au point de vue populaire. Qu'est-ce que le monde va l'avoir, qu'est-ce que le monde va acheter, tu sais. Puis là, quand ils s'aperçoivent qu'une affaire marche plus qu'une autre, bien là, ils vont miser sur l'affaire qui marchait plus. Mais le progressif marchait quand même bien pareil, mais c'était plus local.
3: Oui. Mais c'est pour ça qu'il y a des groupes, beaucoup de groupes indépendants maintenant, parce que quand tu es indépendant, bien là, toi, c'est pas que tu ne vas pas faire d'argent, mais tu vas créer comme tu veux. Tandis que lui, là, ton label, là, ton étiquette, lui va faire de l'argent, lui, là.
2: Ben oui,
3: c'est pas ce que tu veux créer, là, mais si ça, il ne donne pas d'argent, il ne va rien savoir de toi.
2: Exactement.
3: C'est facile. Avec ça, Christian, ben, on va prendre un petit break. On va écouter une autre chanson de La Marche des Hommes. On est ici avec Christian Simard, 40e anniversaire, La Marche des Hommes, superbe album. Et la prochaine chanson, ben, c'est de qu'est-ce qu'on parlait tout à l'heure. Là. Qu'est-ce qu'on a compris? Je ne sais pas. Alors, la chanson qu'on écoute, c'est « Qu'est-ce que t'as compris de la marche des hommes? » Et on revient.

0: Those Were the Tracks, c'était les pièces par le groupe Morse Code, the band, from the album, de l'album La Marche des Hommes. Nous avons écouté We Heard, La Marche des Hommes, followed, suivi par Qu'est-ce que t'as compris. Maintenant, nous avons aussi pour vous trois très bonnes pièces, et ça du groupe Garoulou, tiré de l'album éponyme Garoulou. Et ça aussi, c'était dans le cadre du 40e anniversaire de l'album. Donc, on a des extraits et des commentaires de Michel Lalonde, qui est chanteur, compositeur, guitariste du groupe Garoulou. Et vous pouvez visionner et écouter cette entrevue dans son intégralité sur notre chaîne YouTube de Proncore Live. Now we have for you three great tracks by the band Garoulou from the self-titled album Garoulou, with comments by Michel Lalonde, who is the singer, composer, and guitarist of the band. Now you can see and listen to the whole interview on our Proncore Live YouTube channel. Donc maintenant, nous allons écouter trois pièces. We're going to listen to three tracks. La première, the first one, Aux Illinois, followed by, suivi par La Complainte du Maréchal Biron, et la dernière, the last one, Germaine. So, enjoy, bonne écoute, puis je vous reviens tout de suite après.
1: C'est qu'on va prendre une petite pause, on va écouter deux chansons de l'album Garoulou, 40e anniversaire. Puis on aimerait, Michel, si ça ne te dérange pas, peut-être une petite anecdote sur ces deux chansons, peut-être juste sur une ou l'autre. Là. Puis je vais nommer les deux chansons qu'on va écouter, puis je peux prendre une petite minute ou deux. On va écouter Aux Illinois, que moi j'adore.
2: La préférée à Pierre,
1: j'adore c'est cette chanson-là. Puis ensuite aussi, La Complainte du Maréchal Biron. C'est les deux chansons qu'on va écouter. Alors, si tu aurais peut-être une petite anecdote, ça serait le fun.
3: Cet album-là, parce qu'on va en parler un peu, mais c'est un album qu'on a créé après le premier album qui était Loup-Garou. C'était vraiment, pour nous autres, un moment charnière. Donc, cet album-là, on l'a créé vraiment, je dirais, en travail, on était presque des mois, on s'est théâtré pendant des mois. Je me souviens qu'on n'avait pas de camionnette, pas de voiture, on était dans un chalet dans le Dain-là, en Cile. Et toute la journée, toute la soirée, on travaillait sur notre matériel. C'est là qu'on a créé Aux Illinois, La Complainte du Maréchal Biron, Germaine, bon. Mais c'est toutes des chansons, ça, qu'on a puisées dans le répertoire de folklore québécois. On avait des lits pour fouiller
2: dedans. OK, folklore québécois.
3: Oui, oui. OK. C'était surtout, on a surtout puisé dans les recueils qui ont été montés par Marius Barbeau, qui était un grand folkloriste, qui lui a recueilli plus de 4000 chansons au Québec. Parle de 1916 et 1920. Et lui a tout publié ça, fait qu'on fouillait dans ses recueils-là. Et c'est là que je sais que La Complainte du Maréchal Biron m'avait attiré parce que c'est une chanson qui disait que ça va être une chanson interdite. Ça glorifie un peu ce char de Biron, qui était un certain militaire qui avait voulu déposer le roi à l'époque. Et la façon que c'était pris, c'est qu'il s'était pris de connivence avec la reine, comme ça se passait souvent. Puis évidemment, il s'est fait prendre au jeu.
1: Il a baisé.
3: Ça a mal fini pour lui. Et donc, pendant longtemps, cette chanson-là était interdite parce qu'elle glorifiait
1: un rebelle.
3: Puis moi, ça m'a attiré. Puis là, on a commencé à décortiquer la chanson, on a trouvé des accords dessus, puis c'est parti de là.
1: C'est fantastique.
2: Et aux Illinois, celle-là, Michel?
3: Ben, ça, c'était une autre chanson qui était... C'est l'autre parce qu'on essayait de l'arranger, celle-là. C'est le guitariste qui s'est assis le soir au piano.
2: Okay.
3: Puis il a trouvé une intro. Tu sais l'intro qu'on entend
1: piano?
3: Le pianiste, il dit, qu'est-ce que tu fais là? T'es pas un pianiste, toi, pourtant. Est-ce que même... Il y avait évidemment un autre genre de doigt. Fait que là, c'est ça qui a créé un peu l'intro de la tune. C'est là que la pulsion a
1: passé pour la chanson. Puis là, ça part.
2: Ben, en parlant de partir...
1: Et voilà. Fait que, écoutez, messieurs, on va écouter ces deux chansons-là. Et puis ensuite, on revient avec Michel Lalonde, Garoulou, 40e anniversaire de l'album Garoulou. Alors écoutez, puis on revient tout de suite après.
3: OK, exactement.
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0: Fait que là, ce qu'on va faire, c'est qu'on va écouter la dernière chanson de cet album. C'est la chanson de Garoulou, évidemment, le 40e avec Michel Lalonde, mais c'est la chanson Germaine.
1: Ça, c'est
0: une superbe chanson. Ouais. Superbe chanson. Mais avant que tu nous donnes une petite anecdote, quelque chose, Denis aimerait te poser une question là-dessus. C'est une très, très bonne question.
1: Oui, parce que je ne sais pas si tu t'as déjà fait poser, mais pourquoi que Marc, il fait la voix de Germaine? Puis Marc, là, c'est pas comme s'il avait une voix aiguë ou quelque chose. Pas juste qu'il joue de la basse, mais quand même une voix assez grave. T'as pris Marc.
2: Non, mais c'est ça. L'idée de nous autres, c'était qu'on chantait souvent des chansons traditionnelles dans lesquelles il y avait des personnages. La belle-mère, le roi,
1: ouais,
2: la
1: mère. C'est ça.
2: C'était aussi simple que ça. Un prenait un personnage, l'autre prenait l'autre. Et puis, dans certaines chansons, c'est moi qui fais votre femme, ça dépend. Nous autres, c'était comme ça.
1: C'est ça.
2: Il n'était pas question qu'on aille chercher une chanteuse de l'extérieur pour chanter de votre femme.
1: Mais c'est quoi la raison pour ça, Bruno?
2: Parce que c'était. Garoulou, c'était ça, on chantait des personnages qui avaient des chansons, peu importe si c'est masculin ou féminin.
1: T'as raison, mais il faut avoir du scotch qui faisait ça.
2: C'est drôle, il y a une jeune band à un moment donné qu'on a rencontré qui faisait hommage à
0: Garoulou.
2: Puis eux autres, ils disaient que c'est ça, qu'il y avait une fille dans le band, mais c'était les gars qui chantaient pareil. Ils ont dit, nous autres, Garoulou, c'est les gars qui chantent les chansons ça du
0: c'est bon, dedans. C'est bon.
2: C'était dans le banque de commerce, si tu veux. Mais Germaine, c'est une chanson qui a. Il y a juste trois lignes mélodiques dans cette chanson-là. La première répétée deux fois, les deux autres après, c'est le même couplet. Il y avait 32 couplets dans la version que moi j'avais trouvé. Fait qu'on l'a ramassé un peu moins de couplets. Mais même là, c'était pas une chanson, il y avait des refrains. Fait qu'il a voulu vraiment travailler fort pour développer. C'est ça qui est un peu le travail symphonique. Puis, à l'époque, on mixait à mi-temps, là. T'avais pas, tu sais, tu pouvais pas faire 3 minutes dans le mix. Oh, on s'est trompé, on revient, on part de là. C'était comme une performance. Quand tu joues une chanson de 13 minutes.
0: Ouais.
2: Du début à la fin, chaque petit mouvement, monter ou baisser la voix, faire un fade de transition, tu le fais live.
0: Cool.
2: Fait que ça prend beaucoup de concentration pour mixer ça.
0: Ouais.
2: Fait qu'on avait fait faire un mix de tout l'album, puis on l'écoutait, justement, avec la gang de Cano, à l'époque, en Ontario. On avait écouté ça, puis on disait, écoute, on avait trouvé plein de petites affaires qu'on vous a faites différemment. Fait qu'on dit, écoute, à Ed, on veut que tu mixes l'album. Fait que là, le mix d'album, il mixe toutes les tunes, là, il est Germaine. Ça a eu plus de deux jours, mais ça
0: arrive. Yes, c'est bon.
2: 20 heures de mix, ça arrive.
0: Wow.
2: Pour arriver à ça. Pour arriver. Parce que dans le temps, je veux dire, on ne mixait pas avec un ordinateur.
0: Ouais.
2: Quand j'ai fini, là, il était avec notre gérant à l'époque, c'est Provençal, il dit que les deux pleuraient.
0: De satisfaction, de joie que.
2: De cette vidée.
0: C'est ça, ils ont toutes sorties. Ouais. Ah, wow.
1: Mais je pense aussi, c'était d'écouter le produit final. Parce que l'autre soir, moi, j'étais là chez vous. Je voulais pas dire, mais on était en entrevue. Puis j'écoutais ça. Ouais.
2: Ouais.
1: Ah
2: okay.
0: Oui, vraiment, là. Oh, on va peut-être couper ça. OK. All right. Fait que super, Michel. Alors, on écoute la dernière chanson de cet album. L'album Garoulou, le 40e cette année, 1978. On est avec Michel Lalonde. On va écouter la chanson « Germaine ». Et ensuite, quand on revient, Michel, ben là, on va parler de toi un peu, okay. Si tu veux. On va parler de « Après Garoulou okay. »,« Après Loup-garou », tout ça, ta carrière solo, le futur, qu'est-ce qui t'attend, okay. Où qu'on peut te contacter, communiquer okay. avec toi, Facebook, okay. Whatever,
2: okay.
0: Puis les mots de la fin, puis si tu veux, je te mets sur spot tout de suite. Peut-être une petite tune live ou quelque okay. chose.
2: On va essayer ça.
1: Ouais, une petite tune live de ton... album à sortir.
0: C'est ça. Ouais, c'est OK, alors on revient après ça. Germaine et on revient.
1: Okay. C'est ça.
0: All right.
3: Salut, ici Michel Lalonde de Garoulou. Ça me fait plaisir de passer cette heure avec vous pour célébrer le 40e anniversaire de l'album Garoulou sur Progcore Radio. Merci, les gars.

0: Nous venons d'écouter quelques pièces du groupe Garoulou. Et ça, c'était lors de notre entrevue avec Michel Lalonde pour le 40e anniversaire de l'album éponyme de Garoulou. Et les pièces étaient Aux Illinois, suivies de la complainte du maréchal Biron. Et on a fini ça avec la pièce Germaine. Et si vous ne l'avez jamais vu, l'entrevue, allez sur notre chaîne YouTube, Progcore Live, et vous allez pouvoir écouter toute l'entrevue au complet, puis vous allez peut-être apprendre des choses très intéressantes, ainsi que celle avec Christian Simard de Morse Code. Now, we just heard a few tracks from the band Garoulou, and this was when we did our interview with Michel Lalonde. And this is a Progcore Live interview. You can see it on YouTube. But the tracks we just heard, with a few comments from Michel Lalonde, were Aux Illinois, and this was followed by La Complainte du Maréchal Biron, and with the last track, Germaine. So I hope you enjoyed. J'espère que vous avez bien aimé. Comme je vous dis, si vous voulez l'écouter au complet, allez sur notre chaîne YouTube Progcore Live. Maintenant, on saute à un autre groupe qui est un peu différent, je dois avouer. C'est notre groupe fétiche à moi puis Pierre des années 70. Et c'est le groupe Danger. Et nous allons écouter trois pièces de l'album éponyme du groupe Danger qui est sorti en 1977 sur l'étiquette Telson. Now me and Pierre had this one of my favorite punk bands in Quebec. French punk, and the band is Danger, and we're going to listen from three tracks from their self-titled album Danger, and this was on the Telson label, and this was in 1977. Maintenant, Danger est l'un des premiers groupes punk francophones au Québec des années 70. Danger is the first francophone punk band in Quebec of the 1970s. Et le groupe est composé de, the band members are Pierre P. Belmore, lead vocals, voix principale, Paul Polo Belmore, lead and rhythm guitar and backing vocals, guitare rythmique, lead et chœur. Et on a aussi Johnny Gervais, lead and rhythm guitar and backing vocals, guitare rythmique et principale et chœur. We also have Gino Gervais, drums and percussions, batterie et percussion, et finalement, and the least, René Pronovo Jr. on bass à la basse. So maintenant, on va écouter, comme j'ai dit, trois pièces. We're going to listen to three titles from the band Danger, de l'album, from the album Danger. And the tracks are, les pièces sont la première du côté de la démence. And the second one, la seconde, Transport en commun. The third one, Des kicks pour foncer. La troisième. Et encore une fois, bonne écoute puis bonne Saint-Jean. Et on vous revient tout de suite après avec Pierre.
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0: On vient d'écouter trois autres chansons du groupe Danger. We just heard three more tracks from the band Danger. We just heard, on vient d'écouter du côté de la démence, transport en commun, et aussi also des kicks pour foncer. On passe maintenant au groupe Autre Chose. Autre Chose est un groupe rock québécois qui est formé en 1974. Il est né de la rencontre du poète de facture rock Lucien Francoeur et du compositeur de la majorité des musiques sur les deux premiers albums, Pierre-André Gauthier. Et les musiques du troisième album relèvent du guitariste Jacques Racine. La formation montréalaise pond son premier simple, Je t'aime puis je t'en veux, Hey You Woman, à l'automne 74. Succès radiophonique à travers le Québec, la compagnie de disques CBS ne part pas de temps et signe le groupe pour 5 albums. 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It was born from the meeting of the rock-billed poet Lucien Francoeur and the composer of the majority of the music on the first two albums, Pierre-André Gauthier. 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The Montreal group launches their first single, Je t'aime pis je t'en veux, Hey You Woman, in the fall of 74, and with radio success across Quebec, the CBS record company wasted no time and signed the group for 5 albums. Alors justement, nous allons écouter deux pièces du premier album d'Autre Chose, Prends une chance avec moi, qui est sorti en 1974. We're going to listen to two tracks from their first album. The album was called Prends une chance avec moi, and that came out in 1974. On va écouter, we'll listen to Je t'aime pis je t'en veux, et aussi also Le Freak de Montréal.
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0: C'est la Saint-Jean et nous sommes de retour. Et nous venons d'écouter deux pièces du groupe Autre Chose de leur premier album, Prends une chance avec moi, je devrais dire, en 1974. We just listened to two tracks from the album by Autre Chose, Prends une chance avec moi. And this was in 1974, the first album. Et les pièces étaient, the tracks were, the first one, la première, Je t'aime, puis je t'en veux. Et la seconde, the second one, Le Freak de Montréal. Maintenant, il y avait aussi d'autres musiciens qui se sont rajoutés aussi avec le groupe Autre Chose de Francoeur et Gauthier. Il y avait Jacques Racine, Mick Gauthier, qui est naturellement le frère de Pierre-André. Et il y avait Jacques Lalumière et Jean-François Saint-Georges. Permanent musicians joined the group with Francoeur and Gauthier, and they were Jacques Racine, Mick Gauthier, who's Pierre-André's brother, and Jacques Lalumière, and of course, François Saint-Georges. Maintenant, nous allons écouter deux autres chansons de... trois chansons du groupe Autre Chose, tirées du second album, Une nuit comme une autre, 1975. Now we are going to listen to three tracks from Autre Chose's second album, Une nuit comme une autre, that came out in 1975. Now we're going to listen to three tracks. On va écouter trois pièces. Et avant d'écouter ces trois pièces, j'aimerais dire un merci spécial à Pierre-André Gauthier. Before listening to the tracks, I'd like to say special thanks to Pierre-André Gauthier. And by the way, Pierre Bellemare of Danger and Pierre-André Gauthier of Autre Chose are working on a project and they will keep us posted. You'll hear from us, you should hear from us very soon about that project. Je voulais juste dire que Pierre-André Gauthier et Pierre Bellemare du groupe Danger sont présentement en train de travailler sur un projet. C'est pas un secret, mais on va vous tenir au courant. Ils vont nous tenir au courant aussi. On est en communication avec eux autres, fait qu'il n'y a pas de trouble. So now we're going to listen to the three tracks. On va écouter les trois chansons. The first one, la première, Nancy Baudouin. The second one, la seconde, Vancouver, une nuit comme une autre. And the third one, la dernière, une saison en enfer. Puis je vous reviens tout de suite après. I'll be right back after. Enjoy. Bonne écoute. Bonne Saint-Jean.
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That was the three tracks, les trois pièces, Nancy Beaudoin, Vancouver, Une nuit comme un autre, et finalement une saison en enfer du groupe Autre chose, du second album Une nuit comme un autre. Those were the three tracks from the album Une nuit comme un autre, from the band Autre chose, 1975. Now, on continue. On a pour vous dans notre deuxième partie un groupe qu'on connaissait pas, mais qui nous ont qui ont communiqué avec nous, puis ils nous avaient envoyé comme deux, trois pièces. Puis en allant écouter les autres chansons, ben c'était tellement bon qu'on a demandé au groupe si on pouvait tout mettre l'album au complet, puis naturellement, ben ça se fait asseoir. Puis le groupe se nomme le Bazar à Max. L'album est en quête de liberté. Cet album est sorti le 28 novembre de 2020. Donc, pour la toute première fois sur une radio montréalaise,

0: Encore Radio, vous êtes avec nous ce soir. Nous avons le privilège et l'honneur de vous présenter le groupe Le Bazar à Max. Maintenant, Le Bazar à Max ont donné leur tout premier concert devant public pour cette année, l'année 2021, et c'était hier, le 24 juin, pour la Saint-Jean à Sorel, au bar 525. Et je veux juste vous dire que le concert a été filmé et diffusé en direct via leur page Facebook. Donc, si vous voulez voir ça, allez sur leur page Facebook. Aujourd'hui, pour notre spécial Saint-Jean-Baptiste, nous avons pour vous, comme j'ai dit, le groupe québécois, mais c'est un groupe de Longueuil, Le Bazar à Max, et nous écouterons leur album En quête de liberté dans son intégralité. Donc, bonne Saint-Jean à tous. 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So, bonne Saint-Jean. 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Maintenant, pour débuter, nous écoutons les trois premières chansons du groupe Le Bazar à Max, En quête de liberté, qui est l'album qui est sorti le 28 novembre de 2020. So, we're going to listen to three tracks from Le Bazar à Max, En quête de liberté, the album. Les pièces sont, the tracks are, la première, the first one, Embarque dans le char, the second one, la seconde, Austérité, and the third one, la troisième, Diego. And we will be right back after with Pierre. On vous revient tout de suite après avec Pierre. Bonne Saint-Jean.
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0: Three tracks we just heard, les trois chansons qu'on vient d'entendre, Embarque dans le char, Austérité et aussi also Diego. La musique du Bazar à Max et du rock qui gravite autour du swing, du blues, du country, du funk, du pop, du ska et de la musique folklorique. Et toutes les chansons de l'album ont été écrites par le chanteur et fondateur du Bazar à Max, Maxime Lavallée-Lang. Il est dans l'objectif du groupe de promouvoir la joie de vivre, l'amour et bien sûr, la culture québécoise. The music by the band Le Bazar à Max is rock that revolves around swing, blues, country, funk, pop, ska and folk music. And all songs on the album were written by Bazar à Max singer and founder Maxime Lavallée-Lang. 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On passe maintenant à trois autres chansons de l'album. On a listen to three more tracks. We'll listen to, on va écouter Encombré, ensuite, and then Feu de camp, and then La débauche.
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0: So we just heard three more tracks. On vient d'entendre trois autres chansons, Encombré, Feu de camp et aussi La débauche. Le Bazar à Max est un Québécois qui a été fondé par son chanteur, auteur, compositeur, interprète, Maxime Lavallée-Lang. Le Bazar à Max est un groupe de musique festive et de rock québécois, originaire de Longueuil. Il a vu le jour en 2013. Le 24 juin 2020, l'an passé, sur Facebook, le Bazar à Max a donné un concert live pour la fête nationale du Québec. Ils ont également fait de ce concert une levée de fonds pour la recherche sur la sclérose en plaques. Le Bazar à Max, Quebec Band, which was founded by its singer, songwriter, composer and performer, Maxime Lavallée-Lang. Le Bazar à Max is a festive music and rock group from Longueuil, Quebec. 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And we'll listen to three more tracks from this album. Alors, on passe maintenant à trois autres chansons de cet album. We'll listen to, on va écouter La fin du monde, Loi, Matraque, et aussi also L'artiste.
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0: Those were the tracks. C'était les pièces. La première, the first one, La fin du monde. La seconde, the second one, Loi Matraque. Et la troisième, the third one, L'artiste. Bien sûr, par le groupe de Bazar Max. Maintenant, que ce soit au Cégep du Vieux-Montréal, à Rivière-Rouge, au Club Soda ou au Métropolis, le Bazar Max sera là jusqu'aux petites heures du matin. Le groupe est composé d'un trompettiste, d'un bassiste, d'un batteur, d'un percussionniste, d'une violoniste et d'un guitariste électrique qui vous feront danser. Whether it's at the Cégep du Vieux-Montréal, Rivière-Rouge, Club Soda, or Metropolis, the Bazar Max will be there until the early hours of the morning. Now, the group is composed of a trumpeter, a bassist, a drummer, percussionist, a violinist, and an electric guitarist who will make you dance, believe me. Maintenant, les membres du groupe, le Bazar Max, sont, the band members are Maxime Lavallée Lang, chant, guitare, auteur, compositeur, interprète. Maxime Lavallée Lang, voice, guitar, author, composer, performer. We also have, on a aussi Alexis Duchamp, basse, on bass. Antonin Duchamp, trumpet. Alexis Fréchette, batterie, drums. Raphaël Desgagnés, guitare. Mélissa Delage, violon. Et finalement, Michel Thibodeau, aux percussions. Percussions. Maintenant, le groupe Le Bazar à Max, il y en a de la musique là-dedans, on va en écouter. On va écouter trois autres pièces. We're going to listen to three more tracks, Le Bazar à Max. Now, the first track, la première pièce, Une bière sur la table, ça c'est une très bonne idée. La seconde, the second one, Pour tout oublier. Ça va bien ensemble. Et finalement, la troisième, the third one, Tommy et Clou à l'ouvrage. So, enjoy these three tracks. Et bonne écoute. Écoutez ça, ces trois pièces-là, c'est vraiment bon. Puis, je vous reviens tout de suite après. Bonne Saint-Jean encore. Bonne Saint-Jean, people.
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0: Nous sommes de retour. Nous venons d'écouter trois très bonnes pièces du groupe Le Bazar à Max. We are back and we just listened to three tracks by the band Le Bazar à Max. And the tracks were, les pièces étaient la première, the first one, Une bière sur la table. The second one, la seconde, Pour tout oublier. Et la troisième, the third one, T'as mis un clou à l'ouvrage. Maintenant, avec ses sonorités rock, blues, funk et folk, il est dans l'objectif du Bazar à Max de promouvoir et transformer chaque concert en party légendaire, en compagnie de sa guitare, son harmonica, son ukulélé, ainsi que ses six musiciens et musiciennes. Maxime Lavallée-Lang est un maître dans l'art de transformer chaque concert en un party légendaire. Croyez-nous, with its rock, blues, funk, and folk sounds, it is the objective of the Bazar à Max to transform each concert into a legendary party in the company, of his guitar, his harmonica, his ukulele, as well that his six musicians. Maxime Lavallée-Lang is a master in the art of transforming each concert into a legendary party. Maintenant, avant de vous faire jouer les trois dernières pièces où vous pouvez acheter, écouter et même suivre le Bazar à Max, vous pouvez le faire sur leur site web, lebazaramax.wixsite.com. Il y a aussi bazaramax.bandcamp.com. Vous pouvez les trouver sur Facebook, Amazon.ca, YouTube, iTunes.apple.com, Deezer.com, Instagram et SoundCloud. Fait que, écoutez, vous ne pouvez pas vous tromper, ils sont tout partout. Fait que, before we play the last three tracks, where can you find, buy and follow Le Bazar à Max? You can do it on their website, which is lebazaramax.wixsite.com. They're also on Bandcamp, bazaramax.bandcamp.com. They're on Facebook, amazon.ca, YouTube, itunes.apple.com. They're also on Deezer.com, Instagram, SoundCloud. Like I said in French, you don't have any excuse, you can find them. They're all over the place. Maintenant, j'aimerais dire un merci spécial au Bazar à Max pour toutes les petites promos. Ils ont été quand même, une bonne collaboration avec ce groupe-là. Puis j'aimerais souhaiter, on aimerait ça leur souhaiter bonne chance dans tous leurs projets futurs. Et bien sûr, un merci spécial à Raphaël, Raph, Desgagnés pour son support. I'd like to say best of luck to the band, Le Bazar à Max, and all their future projects. And special thanks to Raphaël, Raph, Desgagnés. So now we are going to listen to the last three tracks. On va écouter les trois dernières chansons. Le Bazar à Max, l'album En quête de liberté, qui est l'album qui est sorti le 28 novembre de 2020. This album came out on the 28th of November 2020. So here are the last three tracks. On va écouter la première, the first one, Dos Data. The second one, la seconde, Monsieur Cazar. And the third one, an English track, une pièce en anglais. La troisième, Lonely Day. Fait que de toute la station, de toutes nos autres sur la station, nos animateurs, toute l'équipe de Progcore Radio, on aimerait ça vous souhaiter tous une bonne Saint-Jean. Je sais qu'il y en a qui l'ont fêté hier. Nous autres, on le fête aujourd'hui. Mais j'aimerais ça quand même vous souhaiter une bonne fin de semaine. Merci à tous les artistes qui étaient là aujourd'hui. Puis j'espère qu'on va vous revoir la semaine prochaine. Bonne Saint-Jean to everybody. Bonne Saint-Jean à tout le monde. Have a great weekend and see you all next week. Good night. Bonsoir.
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0: C'est bon, les gars.
1: 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Good night. Alors, c'est notre émission pour ce soir. Merci de vous être joints à nous. Nous espérons vous avoir diverti tout en vous aidant à découvrir de la superbe musique. En attendant notre retour, nous aimerions avoir de vos nouvelles. Nous vous invitons à communiquer avec nous sur notre page Facebook, Prague Core Live, et aussi notre groupe Facebook, Prague Core Live Radio Show, pour partager avec nous vos commentaires, suggestions et vos demandes spéciales. Nous invitons aussi les artistes qui aimeraient avoir du temps d'antenne à communiquer avec nous. Et pour ceux d'entre vous qui êtes familiers avec nous sur Facebook, vous savez que vous pouvez communiquer avec nous sur d'autres groupes et pages sur Facebook, notamment les groupes Facebook Prague Band Support et Live Performances Live, évidemment la page A Prague Core Project. Vous pouvez nous rejoindre par courriel praguecorelive@gmail.com. Vous pouvez nous suivre aussi sur Twitter et aussi sur Reverb Nation. Alors, avec ça, passez une bonne semaine, soyez prudents et bonne nuit.